0: Ma grippe vous va très bien.
1: Bah dis-moi maman, ce soir,
0: ça vous donne un joli teint.

Si vous voulez bien me rappeler, aujourd'hui nous sommes vendredi 22 août. Si vous voulez bien me rappeler, aujourd'hui nous sommes vendredi 22 août.